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0: Sébastien Tellier et Juliette Armanet sont classés tous les deux pour ce duo à la 23e place. Et on va continuer de monter. De toute façon, on n'arrête pas de monter. Échelon par échelon, on arrivera forcément à la première place. Ce sera tout à l'heure, un petit peu avant 9h. La suite avec Julien Lib dans un instant autrement. Il nous attend sur la 22e marche. C'est hors classement d'abord. Julien Doré sur Europe 2. 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

0: On est bien, on est dans la bonne direction. On monte. Direction la première place. Bienvenue sur Europe de Pop Radio. Bonjour, bon réveil. Dimanche le 19 juillet, c'est le Top France. On est sur la 15e place avec Pierre Garnier. Et qui sera numéro 1? Réponse tout à l'heure.
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3: 6h du mat.

0: Hier, pas un super souvenir. On est dimanche, c'est le 19 juillet, on démarre la journée ensemble et bien entouré. Julien Lib, dis-moi où, c'est ce qu'on vient d'écouter. Il est classé 8e et c'est le deuxième titre de Julien Lib classé cette semaine. La suite du Top France avec This Is It Théodora classé 7e. Ce sera après Santa sur Europe 2 et ça, c'est hors classement.
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Europe 2 Pop Radio, bon là, on redistribue les cartes. Aurilla, soirée mondaine, est classée 4e, donc plus numéro 1 forcément. Le podium va être étonnant, vous allez voir. On va démarrer le podium, ce sera dans un instant. Voilà, Clara Luciani d'abord, c'est hors classement.

Europe 2 Pop Radio, voici ce que donne le podium de ce dimanche 19 juillet pour le Top France. Troisième, Manon Lisa. Deuxième, Angèle et Justice What You Want. Et donc numéro 1, voici Jérémy Frérot sur Europe 2 Pop Radio. 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

Europe 2 Pop Radio, c'est la playlist Pop Europe 2 pendant 30 minutes non-stop. C'est comme ça que vous démarrez ce dimanche. En route vers le marché, vous allez chercher le poulet de ce midi. Très bonne idée. Il y aura Kyo dans un instant. Je vous fais découvrir d'abord le nouveau Bruno Mars. Ça s'appelle On My Soul, Europe 2.

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La musique officielle de la Coupe du Monde sur Europe 2 Pop Radio, alors que se jouera la finale tout à l'heure entre l'Argentine et l'Espagne. Ça démarre à 21h. Voilà Lady Gaga sur Europe 2.

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1: En voilà une bonne idée pour démarrer ce dimanche 19 juillet. Bonjour, bienvenue sur Europe 2. Voici un bonus pop Europe 2. Il est signé Rihanna, Don't Stop the Music.
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0: Europe 2 Pop Radio, vous faisait peut-être une mini grasse mat, parce que faut pas déconner, il n'est pas si tard non plus. Bon dimanche, vous avez donc loupé le Top France peut-être. Bon, je vous le dis, numéro 1 cette semaine, c'est Jérémy Frérot, on va l'écouter dans un instant, c'est la playlist Pop Europe 2, 30 minutes non-stop. Ça démarre avec Jérémy Frérot et Kungs sur Europe 2.
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Europe 2 Pop Radio, la playlist Pop Europe 2 pendant 30 minutes non-stop. C'est comme ça que vous démarrez ce dimanche, peut-être sur la route des vacances. Bon courage à vous, on va faire la route ensemble, vous allez voir, ça va être super cool. Il y aura Kesha là dans un instant. Et puis cette jeune artiste britannique, elle a seulement 16 ans, elle s'appelle Freya Sky. Vous la découvrez maintenant sur Europe 2. 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

Bonne matinée sur Europe 2, 10h. Profitez bien de vos vacances. Ah, vous avez décidé de pas non plus passer vos vacances à dormir, vous êtes déjà debout. 10h avec Stromae et Miles Smith.

Europe 2 Pop Radio, oui, on a baissé les armes. Voilà que des Britanniques, la Teddy Swims, Mistone No It All et Ed Sheeran maintenant. C'est avec Martin Garrix, voilà, Repeat It sur Europe 2 Pop Radio. 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

Europe 2 Pop Radio. Alors, où Taylor Swift va choisir d'aller faire son voyage de noces? On n'a pas d'infos sur ça. Moi, j'aimerais bien savoir quand même. Parce que c'est quand même la démesure. Taylor Swift, elle s'est mariée au Madison Square Garden à New York. Je crois que c'est une première. On va écouter Taylor Swift. Ce sera après Omi sur Europe 2.

0: Bon dimanche, bon réveil. On peut le dire encore à ce temps-là, en dimanche, en pleine vacances en plus. Oui, oui, on peut dire bon réveil. Voici la playlist Pop Europe 2 pendant 30 minutes non-stop avec Sophie Elix Bextor et Tamper City sur Europe 2.
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Vous écoutez la nouvelle Europe 2, la playlist Pop Europe 2 qui continue avec pour la suite The Rasmus qui débarque in the shadows pour les classiques. Et là, c'est une nouveauté. Elle met tout le monde d'accord, hein, cette nouveauté. Elle s'appelle Slater, 3 Y dans son nom. Le titre s'appelle Dance. Et c'est ce que je vous propose d'écouter maintenant sur Europe 2 Pop Radio. Passez un excellent week-end, un bon dimanche avec nous.

Bienvenue sur Europe 2 Pop Radio. Il est midi. Et j'ai du très très bon pour vous, pour vous accompagner. La Charlotte Cardin qui va débarquer avec son tout dernier son. Et là c'est Angèle et Justice. Voici What You Want sur Europe 2 Pop Radio.

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0: Vous écoutez le Nouvel Europe 2 et pour la suite, il y a Jilo qui va débarquer. Tiens, je me suis toujours demandé comment elle faisait pour paraître encore si jeune. Jennifer Lopez, c'est magnifique. ChatGPT me dit que c'est juste l'hygiène de vie. Ouais. Un petit peu d'argent aussi quand même pour aider à rester si jeune. Bref, Gino qui débarque et puis Jérémy Frérot aussi sur Europe 2 Pop Radio.
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Vous écoutez les nouvelles Europe 2 pour la suite Rihanna qui va débarquer juste avant 13h avec un classique et Alex Warren avec son nouveau son. Encore un carton pour lui. Dans quelques jours, on connaîtra ce titre par cœur, si ce n'est pas déjà le cas. Voici Alex Warren avec Passenger sur Europe 2.

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0: 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On écoute Sonia Deleuze, directrice de la Fondation pour la recherche sur le cerveau.
2: Je vous donne rendez-vous pour la course du cerveau, dimanche 13 septembre, au domaine national du château de Saint-Germain-en-Laye. Inscrivez-vous sur coursesducerveau.org pour l'un des trois parcours, 10 km, 5 km ou 2,5 km, et collectez des dons pour la Fondation pour la recherche sur le cerveau. Le 13 septembre, courez pour la recherche et profitez du village scientifique et de ses nombreuses animations. Inscrivez-vous sur coursesducerveau.org, coursesducerveau.org.
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0: Vous écoutez le Nouvel Europe 2, passez un bon dimanche, peut-être en ce moment avec votre pige. Oui, une personne sur trois avoue avoir déjà passé une partie de son dimanche en pyjama toute la journée. En même temps, c'est la mode hein, de mettre un pyjama, donc pourquoi pas. Allez, pour la suite en pyjama ou pas, la suite du son, c'est Muse et Angèle qui arrive. On écoutera aussi Offenbach sur Europe 2.
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Europe 2. Soyez tous les bienvenus, il est 14h. Avec du bon son, Lizzo, ça va réveiller, ça va faire du bien ça. To Be Loved qui arrive, Lee Kelly aussi, I Follow Rivers. Et là, c'était Taylor Swift sur Europe 2 Pop Radio.

Vous écoutez Europe 2 Pop Radio, j'ai une bonne nouvelle. Vous allez pouvoir retrouver tout l'été le meilleur de Coé, les meilleurs moments de Coé sur Europe 2 avec Coé, Stouff, Pietre, Vito et Corentin. Et oui, ça se passe entre 7h et 11h chaque matin, ça c'est très cool. La suite c'est cool aussi, c'est Justin Timberlake qui arrive et là c'est Joseph Kamel.

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êtes sur Europe 2 Pop Radio, je ne sais pas si vous avez téléchargé l'application, mais franchement, je vous conseille de le faire. Elle est trop cool. Hein. Comme ça, vous nous avez partout avec vous pendant les vacances, pendant le week-end, c'est parfait. Vous allez pouvoir écouter les podcasts et puis les web radios aussi, qui sont très bien. Pour le son, Jérémy Frérot arrive et là, c'est Imagine Dragons sur Europe 2.

0: m'a fait rire ces derniers jours, Rihanna. Elle est montée sur scène à New York avec Jay-Z, elle a prévenu, elle était un peu rouillée. Et c'est vrai qu'elle n'était pas super entraînée, mais on l'adore. Rihanna qui arrive. Alex Warren aussi sur Europe de Pop Radio.
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Vous écoutez la nouvelle Europe 2 ? Mine de rien, déjà 15h, dis donc. Avec 30 minutes pop non-stop qui se poursuivent, et on vous a gâté. Freya Sky, Angèle et Justice, Sia, et dès maintenant Teddy Swims avec sa voix incroyable, j'adore.

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0: Europe 2 Pop Radio, je vous oublie pas, hein, vous qui êtes sur le chemin retour à la maison, fin des vacances, vous reprenez le boulot demain. Bon, on ne pleure pas. Voici la playlist Pop Europe 2 pendant 30 minutes non-stop. Ça démarre avec Offenbach, For To The Floor et Maroon 5, Europe 2. 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

Europe 2 Pop Radio, vous étiez en famille aujourd'hui, le repas du dimanche. J'espère que ça s'est bien passé. On fait le chemin retour ensemble, direction la maison. Il y a peut-être des machines à faire, du ménage. C'est dimanche. Voilà, Pierre Demar, je pense à vous sur Europe 2.

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je sais, on rêvait mieux. La Coupe du Monde qui va se terminer ce soir, Argentine-Espagne, coup d'envoi 21h. Voilà la musique officielle de la Coupe du Monde, Shakira sur Europe 2.

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2: Un bonus pop Europe 2 sur le chemin de la maison avec The Offspring. Vous vous rappelez de ça? On sort les guitares, batterie, tout est bon, tout est ok, on y va. 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

0: Europe 2 Pop Radio, j'espère que vous avez bien profité de votre week-end. Les températures ont un petit peu descendu, c'est beaucoup plus vivable. Là, on aime bien. Là, il n'y a pas de problème. Voici la playlist Pop Europe 2 pendant 30 minutes non-stop. Lewis Capaldi et Alex Warren arrivent sur Europe 2 Pop Radio.
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Bienvenue sur Europe 2. Ce soir, il fait le show à la mi-temps de la finale de la Coupe du Monde, Justin Bieber. On va écouter Love Yourself dans un instant après Miles Smith et Niall Horan sur Europe 2.

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0: Radio, on quitte l'Italie, direction l'Angleterre.
1: Ouais, je sais, c'est pas le jour, mais bon, on aime bien les artistes anglais aussi, hein. Dua Lipa et Teddy Swims qui arrivent sur Europe 2. C'est OK? À tout de suite.
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Europe 2 Pop Radio avec Dua Lipa qui s'est mariée il y a quelques semaines. Alors Dua Lipa, dans sa carrière, elle a fait duo notamment avec Pierre Demar, avec Angèle aussi. Bah, ni Angèle ni Pierre Demar n'est invité au mariage. Bon, je dis ça comme ça. Le nouveau Angèle à découvrir sur Europe 2. Ça s'appelle Dis-le.

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0: Bon dimanche avec Europe de Pop Radio. Vous êtes sur le chemin de la maison. Vous avez un petit peu tardé alors qu'aujourd'hui il y avait le repassage, les machines et tout à faire. Vous avez déconné. Hein. La playlist Pop Europe 2 pendant 30 minutes non-stop. Vous êtes prêts? On y va. Alors, pas de soucis. Europe 2, Europe 2. Orelsan et Tumper City arrivent sur Europe 2.
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Europe 2 Pop Radio. Bruno Mars était au Stade de France à Paris, c'était il y a quelques semaines, mais Emmanuel Macron, pour le coup, n'est pas venu voir Bruno Mars alors qu'il y est allé ce week-end pour BTS, le phénomène coréen. Voilà Bruno Mars, son nouveau morceau,

0: Olivier.
1: Bonne soirée sur Europe 2, il est 19h. La playlist Pop Europe 2 pendant 30 minutes non-stop, ça se poursuit avec Angèle, avec Maroon 5, avec Alex Warren en attendant la finale de la Coupe du Monde ce soir. Affiche Argentine-Espagne.

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0: de Pop Radio. Ah oui, moi je suis invendu, hein. Ça y est, maintenant je vous joue des DJ anglais, seulement anglais. C'était Calvin Harris sur Europe 2. Profitez bien de ce dimanche soir, finale de la Coupe du Monde tout à l'heure, Argentine-Espagne, belle affiche, on aurait aimé y être, mais bon, c'est comme ça. The Weeknd et Jérémy Frérot arrivent sur Europe 2, à tout de suite.
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Le job a été fait pour The Weeknd, c'était il y a quelques jours au Stade de France, c'était énorme. The Weeknd Blinding Lights sur Europe 2 Pop Radio et voici le nouveau Alex Warren avant de retrouver Julien à partir de 20h. Bonne soirée sur Europe 2, à demain.

0: Allez, dimanche soir, branché sur Europe 2, c'est parfait.
1: Ah ouais.
0: Bienvenue, c'est Julien Fruité. Bon, je passe la playlist Pop Europe 2 pendant 30 minutes non-stop. Alors, Mike Smith avec Nia Loran, Drive Safe. Thérapie Taxi, puis Tame Impala avec Jenny, le remix de Dracula sur Europe 2.

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0: jardin ou du courrier par exemple. On va vite se renseigner parce que ça a l'air pas mal cette affaire. Voilà, j'ai pour vous la playlist Pop Europe 2 pendant 30 minutes non-stop, ça aussi c'est très très bien. Temper City, Self Aware, Bruno Mars juste derrière et David Guetta sur Europe 2.
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Pendant 30 minutes non-stop, c'est la playlist Pop Europe, dont on se régale avec tout ça. Hein. David Guetta arrive avec l'un de ses plus grands classiques, juste derrière Oshi, qui dans cette chanson parle de la difficulté à se remettre d'une relation amoureuse. Oshi, voici Pleurer en dansant sur Europe 2, Pop Radio.

Finale de la Coupe du Monde de foot. Où est la France? En vacances. Super. Bon, on profite de la playlist Pop Orbe pendant 30 minutes non-stop. Il y a Angèle qui arrive, Julien Lib, et là c'est Alex Warren avec Fever Dream sur Orbe de Pop Radio.

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C'est très sympa de passer notre dimanche soir ensemble sur Europe 2. C'est les vacances là pour certains d'entre vous déjà. Profitez bien. Bon courage si vous travaillez demain. Alors je pourrais vous jouer un classique pop Europe 2 de Mika. Je dare cette collaboration incroyable. Elle est géniale. On adore Sébastien Tellier avec Juliette Armanet. On écoute Attraction sur Europe 2 Pop Radio.

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0: Europe 2, j'ai de quoi bluffer vos amis cet été pendant les vacances à l'apéro. Quand on compte jusqu'à 1000, nos lèvres ne se touchent pas avant 1000. Voilà. Bon, c'est pas une info qui va sauver le monde, hein, j'en ai conscience, mais bon, quand vous savez pas quoi dire, pour meubler, vous balancez ça. Faites-moi confiance, hein, pas besoin de compter jusqu'à 1000 pour vérifier, vous perdrez votre temps. Bon, vous pouvez me faire confiance aussi pour la musique, je vous mets la playlist Pop Europe 2 pendant 30 minutes non-stop, avec Tovelo et Stromae, Des Fleurs, Joseph Kamel et Julien Doré sur Europe 2.
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Les hommes qui se demandent quel est votre loisir que toutes les femmes trouvent le plus attirant, alors numéro 1, la lecture. Voilà, lecture devant le fait de parler plusieurs langues, de jouer d'un instrument et de cuisiner. Voilà, donc démerdez-vous pour faire au moins un des 4 pour être plus attirant. Moi j'ai de quoi attirer à tout le monde puisque je suis en train de vous jouer la playlist Pop Europe 2 pendant 30 minutes non-stop. Bébé Brune après Vernis Rouge, je te laisserai pas partir sur Europe 2.

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Mais que c'est bon tout ça là, la playlist Pop-Up 2 en non-stop. Alors Peps avec Liberta, c'est trop bien ça. Peps juste après Tibbs. Et puis Manon Lisa, véritable phénomène musical. Alors c'est une histoire très touchante. Écoutez bien les paroles, c'est vraiment trop mignon. On adore cette chanson Manon Lisa avec le petit pêcheur sur Europe 2. C'est l'histoire.

On est avec vous tout l'été, on vous accompagne, que vous soyez en vacances ou pas. Bon courage d'ailleurs à toutes celles et ceux qui n'ont pas de vacances. Alors il vous faut absolument l'application Europe 2 sur vos écrans, quoi qu'il en soit. 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Et puis vous aurez aussi les podcasts de Koé, c'est trop bien. On a tellement rigolé avec Koé cette année.

0: On pourrait peut-être se passer Robbie Williams sur Europe 2, hein.
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0: Ah ouais. C'est toujours une bonne idée, hein, Robbie Williams, ça, oui, sur tout ce morceau. Donc, le clip a été censuré, hein, sur quelques chaînes européennes parce que jugé trop gore par certains.

Mais que c'est bon les dimanches soirs comme ça, on adore. Dimanche soir avec la playlist Pop Hour 2 en non-stop, c'est parfait. Martin Garrix avec Ed Sheeran au programme, on adore ce morceau. Le groupe Coldplay juste avant, classique Pop Hour 2, puis Tame Impala avec Jenny, le remix de Dracula sur Hour 2.

Europe 2, on apprend que d'après une étude très sérieuse, la musique électronique réduirait l'anxiété et serait bénéfique pour la santé mentale. Ça pourrait avoir de réels effets sur notre bien-être. Ok, alors bougez pas, j'ai ce qu'il vous faut. Voici Offenbach avec Star Sailor. On écoute Fort to the Floor sur Europe 2, Pop Radio.

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0: Écoutez bien, ouvrez les guillemets, il protégeait un trésor national. D'après lui, trop de clients prenaient plus que leur part normale.
1: De crevettes.
0: Ouais. Donc, il a choisi de s'approprier le butin. Le personnel l'a évidemment sorti du restaurant après avoir fait payer le supplément.
1: Ah oui, voilà, quand même.
0: Ouais. Voilà, il paraît qu'il a fui en Ukraine pour aider l'armée à reprendre le fameux territoire. Alors, Piet, c'est bien, il m'a mis du Gambas. Mais
2: ah oui, non.
0: C'est pas ça, Piet, c'est le Donbass.
1: Ah, oui, oh, c'est pareil.
0: Ouais, je sais. Gogan, c'est un perroquet. Alors, écoutez bien cette histoire. Il vit chez des propriétaires au Texas. C'est notre deuxième champion. Il y a 4 ans, il s'est enfui, Gongas. Depuis, plus de nouvelles. Jusqu'à la semaine dernière, il est réapparu au même endroit. Il n'a pas changé, c'est le même. Mmh. Sauf qu'il ne parle plus anglais, mais espagnol.
1: Mais non.
0: Ils ont découvert qu'en fait, il avait des bagues de la Colombie. En fait, il s'est barré, il est allé faire un tour en Colombie.
3: Mais ça fait loin. Mais...
0: Et donc il revient, il fait « Hola, eres amigo de
1: Montecarlos !» Il parle espagnol.
0: C'est pas drôle. Incroyable.
1: Si, c'est drôle.
0: Enfin, maintenant, il paraît qu'il deal de la cocaïne à tous les oiseaux du quartier. Depuis, c'est le bordel. Les mésanges se réveillent à 3h du mat. Dans tous les cas, il paraît que c'est compliqué. Et notre champion du jour.
1: Alors lui, il est extraordinaire.
0: Je peux avoir une musique avec un petit piano, une musique douce, parce que ça se raconte avec une musique douce. C'est un homme de 22 ans, de Caroline du Nord, qui a été hospitalisé samedi tard. Après que ce que les urgentistes ont décrit comme un dangereux défi alimenté par l'alcool, impliquant, écoutez-moi bien, je vais essayer de le faire de façon imagée pour que vous compreniez ce qui s'est passé. Des Mentos,
1: oui.
0: Du Coca Light,
1: oui.
0: Et une poire à lavement.
2: Ah. Oh, ok.
1: Je
0: vous laisse imaginer ce qu'il a fait. Stouff, peux-tu nous décrire avec des mots de femme, des mots charmants?
1: Parce que quelle est cette très fameuse réaction chimique très connue?
0: Qu'as-tu dû le faire, Jamie? Et pouvez-vous nous expliquer dans ces pas sorciers?
4: Il faut que je t'explique ce que ça fait, le coca et le mentos.
0: Oui.
4: Généralement, ça fait un geyser, quoi.
0: Ça fait un geyser.
1: Et qu'est-ce qu'il en a fait, lui? Parce que là, il y avait du coca, des mentos et une poire à lavement. Donc, qu'est-ce qu'il a pu faire avec ces trois intrus?
4: Mais il se l'est pas mis dans le cul.
0: Eh ben si. Il a mis les mentos. Avec la poire à lavement, il a mis le coca light et.
4: Voilà. Il a mis d'abord les mentos.
0: Vous savez ce qu'il faudrait faire? Vous savez ce qu'il faudrait faire? Il faudrait l'accrocher sous un hélico et il éteint les incendies dans le sud.
1: Je
0: le mets sous un hélicoptère. Allez mon gars, mentos, poire à lavement, coca light.
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0: explique. T'es la coach sportive qui fait quoi? C'est en salle, tu fais courir, t'es la personne qui ouvre la porte qui dit au gars, allez mon gros, tu mets ton short, tu me suis, qu'est-ce que tu fais toi?
1: Non, moi je suis coach sportif en cours collectif, surtout en salle de sport, en association, en entreprise.
0: D'accord.
2: Mais par contre, tu vas te réveiller un petit peu là, hein? Oh,
3: c'est quoi c'est les exercices avec la petite marche?
1: C'est le matin, ça va.
0: Est-ce que, ouais, tu fais quoi? Tu fais pas toi les trucs, moi j'ai vu avec les trampolines. Tu sais, t'as une barre et tu sautes comme ça avec la trampoline.
3: Non, elle doit faire avec la petite
1: salle. Ouais, non, ça, il faut qu'on essaye ça. Quand même. Puis avec la chaleur, le cardio comme ça, c'est pas très conseillé en ce moment.
0: Ah bah ça m'arrange que tu viennes dire, je reprendrai cet enregistrement. Le cardio avec cette chaleur, c'est pas très bon. Tu bosses où, Karine? Dans quel coin de France?
1: Je bosse au-dessus de la région lyonnaise.
0: D'accord, comment ça s'appelle? Alors, on peut faire appel à toi ou tu bosses que dans des collectivités?
1: Non, on peut faire appel à moi. Alors moi, je suis à Dompierre-sur-Chalaronne, donc c'est vraiment tout petit village, entre Mâcon, Villefranche et Bourg-en-Bresse.
0: D'accord. Et y a un quoi? Il y a un truc internet? Il y a un Insta?
1: On me trouve sur les réseaux, on me trouve sur internet. J'ai une société qui s'appelle Fit and Pilates.
0: Fit and Pilates. Ah bah ça c'est le truc à la mode. Ma chérie a fait du Pilates tout le temps.
4: Ah bah oui.
0: Elle se réveille le matin Pilates. Toutes les copines de ma copine de ma chérie Pilates.
4: C'est vrai que c'est la nouvelle mode. Ouais.
0: Pilates. Ouais. Pilates réformeur.
1: Pilates, c'est vraiment complémentaire. Mmh.
2: Et Pilates carbonara.
0: Moi ouais, j'ai fait des Pilates. J'ai fait des Pilates à la sauce piquante. La dernière fois c'était très très bonne.
3: J'ai Pilates de Formule 1.
4: La dune de Pilates.
0: Et moi je fais du Pilates and Dente. C'est très très bien. Attention Karine. On va vérifier si tu t'y connais bien. Qu'est-ce qu'une balance énergétique? C'est une taupe qui balance des infos sur énergie? C'est ta copine qui balance à ton coach que t'as mangé une pizza en cachette? Ou c'est un équilibre entre nos rapports et nos dépenses énergétiques?
1: J'aime beaucoup l'idée de la pizza, mais c'est la troisième.
0: Bonne réponse. Qu'est-ce qu'un burpees? Ça, c'est horrible. Ça. C'est du beurre sur la pizza.
1: C'est ce que tout le monde déteste.

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1: Ils ont tout quitté pour vivre leur vie de rêve. Maintenant, c'est tous les week-ends dans reportage sur TF1. Oui. Bah, je crois que c'est là où ils ont le plus de stock.
2: Et puis là, ça va être tout l'été. Hein. L'été commence, donc ils vont
3: mettre tous les anciens et tout.

0: le god.
1: Quoi?
0: C'est pour éviter les têtes à queue au lit.
1: Oh,
0: ah putain, rigole pas, Piette, baisse ton calbar, je vais te jouer Titanic en se prenant dans la flûte.
2: Allez.
3: Ah, c'est agréable,
0: wow.
3: Hein?
0: Wow. Ouais, c'est faux. Hey, t'inquiète pas, c'est pas filmé, ça passera pas dans complément d'enquête. Bon alors, y a pas que le bateau qui coule là, c'est pour ça que j'ai fait une fausse note.
3: Ah ouais, ça sent bon.
1: Ouais, bon.
0: Oh pas, putain.
1: C'est pas le sujet, Patrick. Là, on parle des Français qui ont tout quitté pour vivre leur rêve.
0: Ouais.
1: Alors, vous seriez prêt, Alpha, ou pas, vous?
0: Bah non, moi je te le dis, non, parce que moi je suis bien chez moi, à la campagne, dans le sud, la piche à l'air. J'aime bien, quand je vais arroser mes plantes, j'ai mon aubergine qui fait un bisou au bégonia. Et ça, je vais te dire, bah, c'est la vie.
1: Ah, c'est un confort, quoi, c'est ça.
0: Ouais, et puis c'est surtout que moi, tu vois, ma vie, elle est en France, tu vois, Roquefort, la Bigouden, tous ces trucs-là, j'adore. Rocamadour, tu vois. Va chanter les sardines aux États-Unis où Raymond, il fait l'hélicoptère avec sa bistouquette en anglais, bah putain, j'y arrive pas.
3: Ouais, ça
0: non, moi j'aime trop ma maison pour la quitter. D'ailleurs, je vais vous faire une visite guidée en chanson.
3: De la maison ?
0: De la maison.
3: Ah, pas mal.
0: Tout le monde tape des mains.
3: Ouais.
0: Vous êtes en voiture. Allez, les chauffeurs routiers, les policiers, les infirmiers, les infirmières, tout le monde.

0: ouvre le tiroir et a les poils de marée.
1: Les poils de marée, les poils de marée, les poils de marée.
2: Il les met dans son tiroir,
1: les poils de marée, les poils de marée.
2: Il collectionne
1: les poils de marée, les poils de marée, les poils de marée.
2: Quoi,
1: les poils de marée.

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2: Le gagnant du loto de 13 millions n'a pas réclamé son lot. C'était le vendredi 24 avril 2026. La combinaison était 2, 12, 16, 20, 26.
3: Oh là là.
2: Ainsi que le 2. 13 millions d'euros, c'était dans l'Orne et pas venu. 13 millions d'euros de gains à gagner. Depuis, la Française des Jeux attendait que la ligne téléphonique dédiée au grand gagnant sonne. N'ayant pas de nouvelles depuis aujourd'hui minuit, soit un mois, le ticket a été annulé.
4: Oh là là.
2: Et là, t'as le mec de la Française des Jeux qui fait « Oh, viens de gagner 13 millions !»
5: Bah oui.
2: Ça doit bien se réveiller le matin et dire « Bon, finalement, les 13
5: mais
2: millions,
5: ça, c'est quoi c'est un ticket où le mec il avait joué comme ça.
4: Il l'a égaré.
5: Je pense que s'il l'avait égaré, il serait quand même manifesté.
2: Je me demande si vous n'avez pas aussi les trucs que tu joues sur plusieurs tirages.
4: Oui, tu fais pas gaffe.
2: Et le premier, tu fais gaffe, et le deuxième, tu n'as pas fait attention.
5: Flash.
2: Ça doit être un petit peu ça. On a les différentes réactions. Hein. D'abord, on a la sienne de réaction.
6: Stupido.
2: Nous avons celle de sa femme.
7: Connard.

0: Les verts, hein, c'est les verts.
1: Ah. Voilà, les verts, hein, pardon. Le for sure n'a pas réussi à sauver l'entreprise.
2: Mince.
1: Et donc, ils sont, moi, je trouve ça toujours triste, les entreprises en liquidation judiciaire.
3: Ouais.
1: Voilà.
3: Enfin, si même ça, ça les a pas sauvés.
0: Mais c'est ça qui est ouf. Bah, ils étaient en redressement depuis 2024, je crois.
1: Tout ce qu'il aime se casse la gueule.
0: Mais
1: quand
0: c'est
1: même,
0: ça, en fait.
1: Je rappelle qu'il est fan de l'OM et d'Mbappé.
0: Oui.
1: J'ai très, très peur pour le Touquet.
0: Ah oui, c'est vrai.
1: Un week-end, je vais rentrer, il y aura marqué Limoges à l'entrée.
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1: Le dossier du jour, ma petite souffle, c'est...
3: La dernière crasse que vous avez fait à votre voisin.
1: Est-ce que vous avez fait déjà des petites crasses à votre voisin? Vous t'en avez fait?
3: Moi, j'ai fait un truc gentil. C'était quand il y avait le match de foot mardi de la France.
1: Ouais.
3: En fait, j'ai capté qu'en bas, mes voisins du dessous, ils avaient un décalage avec moi, mais que j'étais vraiment en avance sur eux. Donc, quand il y avait but, qu'est-ce que j'ai fait? J'ai ouvert la fenêtre et j'ai gueulé.
4: Oh là là, et gratuit. Wow. T'as rien fait.
3: Voilà. Je l'ai fait à chaque fois.
1: Mais c'est pas bien ça. Résultat, ils vont chier dans ta boîte aux lettres. Ils vont dire tiens, 3-0 pour la France.
3: Ouais, mais je sais pas, ça m'a fait plaisir.
5: Moi, mes voisins, en fait, au bout de mon jardin, il y a un champ. Mais le champ, c'est un jardin d'un voisin, en fait. Quoi. Et ma fille, elle faisait pas gaffe pendant le Covid, elle ramassait les cacas des chiens. Au lieu de les mettre à la poubelle, elle balançait. Elle disait c'est un champ.
1: Jusqu'au jour où le mec a dit pardon, je bronze dans mon jardin. Ça ne vous dérange pas.
5: C'est exactement ça, le mec. Il y a un moment, il va falloir arrêter. Mon jardin, c'est pas une poubelle. Et donc, il avait toutes les merdes. Et depuis, il me parle plus du tout.
1: Ah, c'est vrai, t'as même pas pu lui dire c'est une bêtise, c'est une erreur.
5: J'ai dit, c'était ma fille, elle a pas fait gaffe, mais ça l'a pas fait rien.
1: Pourtant, se fâcher avec toi, faut y aller. Parce que oui, t'es quand même un mec sympa.
5: Bah oui, mais.
4: Mais t'es pas fâché, Pietre.
1: Hein. Bah, non, mais.
3: Pietre, t'es jamais fâché.
1: Moi, j'aurais un voisin comme Pietre. J'arriverais tout colère. J'aurais dit, non, tu vois sa tête, t'entends sa femme, tu ris. Non, mais tu vois ce que je veux dire.
4: Il est déjà puni.
1: Tu peux pas te fâcher, c'est pas quelqu'un qui part au quart de tour. Enfin, c'est. Corentin, il y a pas de soucis avec les voisins.
6: Si, moi, j'avais au tout début, quand mon fils était bébé, il y avait les voisins du dessous qui faisaient beaucoup de soirées, c'était des jeunes en coloc, musique et tout. Et la journée, du coup, je mettais sur mon enceinte la musique à fond, le bruit de travaux toute la journée.
1: Oh, et ça, c'est le truc.
6: Ah bah,
1: c'est
6: le truc bête, mais bon. Bon, mais c'est bon, mec, de 20h jusqu'à 4h du mat, quand t'as un petit en bas âge et tout, toi tu veux dormir.
1: C'est l'appartement que tu laisses ou c'était celui d'avant?
6: Celui d'avant.
1: Ah, ce aurait été l'appartement que tu laisses. Moi, j'aurais été toi, j'aurais mis la musique à fond tous les jours.
6: J'aurais fait un trou dedans.
5: Moi, quand j'ai découvert le célibat à Paris, j'avais un très bel appartement et en rentrant de moi, je mixais à 5h du mat.
1: Pietre, il a connu une phase où sa femme qui partait. C'était à la fois une triste nouvelle et à la fois un bonheur. C'est-à-dire que Pietre revivait. Voilà, puis bon, après, la raison est revenue, il a retrouvé son épouse et le chemin de l'amour.
5: Ouais, c'est ça.
1: Le GPS s'est remis en place. Nous avons Mélissa qui est en ligne avec nous.
3: T'as pas fait de crasse?
1: J'ai zéro problème avec mes voisins.
3: Mais même sans faire exprès, par exemple, comme la fille de Pietre?
1: Non, je vous assure, je suis un mec.
3: Et celle qui t'a dit de pas te garer là, tu lui as rien fait?
1: C'est pas une voisine, c'est une connasse.

0: Voilà, et ça, c'est souvent la conclusion de l'histoire. Qu'ils aillent bien.
1: Je me rappelle d'un concessionnaire d'ailleurs à qui t'avais dit que la voiture, il pouvait éventuellement se la
0: mettre dans le cul. Voilà, mais c'est souvent un endroit où je range beaucoup de choses
2: à la chez des gens.
0: À la fin d'une conversation, c'est vrai. J'en suis pas fier.
3: Un vide-grenier à la fin.
0: Mélissa, qu'est-ce qui s'est passé avec un voisin ou une voisine?
3: Alors, moi, j'ai un voisin, on est copropriétaire dans une APAS, on a des poubelles communes. Et j'ai un voisin qui flique tout ce que je mets dans la poubelle, la poubelle à recycler. Donc, il veille si j'ai bien détaché les étiquettes des bouteilles en plastique, des opercules de yaourt.
0: Quoi ?
3: Il remonte tout.
0: Ça, ouais.

0: Mais un chat.
1: Mais elle a raison, hein, une souris. Ça, hein.
0: Non mais attends, il prend la souris, ouais. Patte dessus, ouais. Il regarde déjà, il regarde.
2: Il regarde si ça bouge.
0: Puis d'un seul coup, il remet dans sa gueule, serre pas trop. Non. Il serre pas trop, juste un petit peu, il te regarde. Il joue, et là, tu vois, il joue un peu, puis il la remet au sol, hein, ça bouge encore. Je vais remettre la patte dessus. Tu vois, puis là, dis bon, je vais peut-être mordre un peu.
3: Et après, il dit allez, vas-y, tu peux y aller.
0: Eh non, mais franchement, c'est vicelard. Hein, c'est
1: des tartes avec la patte après.
0: Il la gifle comme Astérix.
1: C'est ça, ouais.
0: Non, c'est très étonnant. Hein. Après, il lui a arraché petits ombres, un par un. Tu vas parler. Ah non, c'était.
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2: McFly et Carlito ont lancé leur propre marque de chips qui s'appelle Brosti. 6 saveurs différentes, ça se veut haut de gamme. Les chips sont produits dans une ferme, les parfums classiques comme sel et vinaigre ou barbecue, et d'autres plus originaux comme couscous merguez, ce qui n'est pas idiot d'ailleurs.
3: Ouais.
2: Ça doit être bon ça.
3: Et j'ai vu un fraise chantilly.
2: Jambon beurre et un fraise chantilly. T'as goûté toi, pas visiblement un peu. T'as goûté
4: ça va pas la tête.
2: Visiblement aussi les braises,
3: les licos,
2: T'as fait le rayon, non? Parce que Théo, le t-shirt ACDC, c'est
3: ACDC!
2: Oui.
5: J'ai goûté les couscous merguez, moi.
2: Et alors?
5: Elles sont délicieuses.
2: Bah ouais, mais ça m'étonne pas.
4: Couscous merguez.
2: Il y a jambon beurre aussi.
5: Jambon beurre.
2: Mais encore, il n'y a pas cornichon.
4: Non, encore, ils ont oublié le cornichon.
6: Bon, je pense que tu le mets sur la chips après.
2: On a qui pour en parler avec nous?
6: Eh bien, on a Fabrice Lucchini qui souhaite réagir. Bonjour, monsieur Lucchini.
7: J'ai envie de dire où va le monde. Ah, oui, j'apprends que McFly et Carlito ont lancé une marque de chips, c'est formidable, je ne critique pas, sachez-le, mais regardez le symbole de l'époque. Quand j'étais petit, on voulait être pompier, astronaute, pilote de chasse. Aujourd'hui, les jeunes veulent devenir saveurs barbecue. C'est énorme.
6: C'est vrai que oui, ça va devenir inquiétant là.
7: Avant, on regardait les étoiles allongées dans l'air, maintenant ils regardent leur temps d'écran. Avant, on rêvait à marcher sur la Lune. Aujourd'hui, on rêve d'être vérifié sur TikTok.
6: Ah oui.
7: À 12 ans, ils ont déjà une stratégie de marque. Ils parlent comme des consultants, on développe un projet. Mais enfin, Kevin, tu manges encore des coquillettes en forme de dinosaure et t'as sucé ton feutre rouge hier.
6: Disons que la nouvelle génération a de l'avance sur la technologie par rapport à notre époque où il n'y avait pas ça, quoi. Ça,
7: et les cigarettes électroniques, parlons-en.
6: Ça, voilà.
7: Avant, les rebelles fumaient des cigarettes, des gitanes, mais sans filtre, des clopes de bonhomme qui faisaient tousser comme la 307 de Piètre quand elle monte dans l'étage pour partir du moins 2 de la radio.
2: C'est vrai.
7: Aujourd'hui, les hommes ne fument plus, ils aspirent une clé USB goût barbapapa. On dirait qu'ils rechargent une perceuse parfumée au fraisier.
6: Du coup, vous n'êtes pas d'accord avec ce lancement de marque de chips?
7: Quand j'entends qu'on lance des chips, je me dis que c'est logique, bientôt au salon de l'orientation. Qu'est-ce que tu veux faire plus tard? Astronaute, non. Médecin, non. Alors, qu'est-ce que tu veux faire? Je veux fumer une chips électronique goût Ragnarok. Wesh gros, c'est carré dans l'axe The Bee. L'humanité visait les étoiles, maintenant elle a touché le fond. C'est terrible.
6: Merci monsieur Lucchini.
3: Belle leçon.
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2: On apprend dans ce sondage sur les Français et les enfants, 82% des Français interrogés pensent que les enfants sont merveilleux quand ce sont ceux des autres.
6: Ah oui.
2: C'est
6: vrai, oui.
2: Ah ouais, c'est que les gens, il y a plein de gens qui disent ah ouais.
4: Je dis l'inverse.
3: Moi j'aurais dit l'inverse aussi.
4: Bah aussi, ouais.
2: J'aurais dit l'inverse aussi.
3: T'aimes tes enfants, t'aimes pas ceux des autres.